0: Alex, ¿tú crees que estos temas representan de verdad el conjunto del álbum o estás jugando un poquito al despiste ahí en plan, bueno, voy a lanzar un poco ahí una pincelada, pero luego ya...
1: O sea, si escuchas el álbum de principio a fin, tiene como mucha cohesión, pero también es un álbum bastante ecléctico, ¿no? Uh-huh. Entonces sí que es verdad que en este disco hay como mucha guitarra, es bastante orgánico, entonces creo que sí que eso marca la diferencia respecto a mi trabajo anterior, que además os lo he traído, que era Trance, uh-huh. por lo menos por no venir con las manos vacías, y yo creo que estoy contento un poco con la cohesión que ha adquirido, con esa contundencia al final con las guitarras y con las baterías.
2: Claro. En el proceso de sacar un nuevo disco, en fin, voy a hacer un comentario de abuelo, cebolleta. Las cosas ya no son como antes. Antes se sacaba un disco y quien seguía, por ejemplo, a Sina o al grupo o artista que fuera, escuchaba todas las novedades de golpe, ¿no? Uh-huh. Cogía el CD o cogía el vinilo incluso y decía, a ver a qué suena esto. La radio podía haber estrenado alguna canción, pero ahora esto ya no ocurre así, ¿no? ¿Cómo se eligen las canciones? Es decir, los aperitivos, las miguitas que vas dejando de tu trabajo, ¿cómo se eligen?
1: Pues mira, se elige de una forma, como te decía, como con mucha intuición. A veces simplemente piensas que esa es la canción y vas a tope con ella, ¿no? Yo creo que es algo que se sabe, ¿no? Creo que o esto es lo que quiero proyectar en este momento. Uh-huh. A lo mejor te equivocas o no, pero si sigues un poco tu decisión, ¿no? Tu decisión propia, creo que ahí no hay equivocación, no hay error.
2: Porque, Chris, esto ya es así. Es decir, ya, bueno, igual hay artistas que esperan a un lanzamiento de todo el disco, de todas las canciones escuchadas por primera vez un día en concreto. Pero ya, digamos, los nuevos trabajos... Bueno, de hecho, muchas veces ya se publican canciones que ni siquiera forman parte de ningún disco nuevo, uh-huh. sino que es una canción que aparece
0: totalmente.
2: Por ahí.
0: A ver, yo confío mucho en los artistas románticos uh-huh. y sobre todo en los oyentes románticos, ¿no? Yo no sé tú cómo te llevas también con las redes, con el tema de los lanzamientos. Si sientes también presión, ¿no? Porque es un tema. Bueno, ahora precisamente ahora mismo es el tema, ¿no? Del momento.
1: Sí que hay presión. Sobre todo, siempre la presión era conmigo, pero ahora que tengo un equipo más grande, como que sientes esa presión respecto a los demás, claro. ¿no? Como ese ruido externo, ¿no? Y simplemente quieres pues que todo salga bien y que marque esas piezas, pero intento volver siempre como a mí mismo todo el rato. Es como en cuanto me despisto un poco o siento que estoy como tomando decisiones que no me pertenecen, simplemente quito ese ruido externo y me vuelvo a mí 100%, que es como siempre me ha funcionado, siendo como muy honesto con lo que hago y con mi público, que al final esa bidireccionalidad entre público y artista, mi proyecto ha estado como muy patente, ¿no? Y de alguna forma es la que me ha llevado hasta aquí en este tiempo que llevo tocando en salas sin parar.
2: Claro, pero el público ya no solo está en las salas, ¿no? El
1: claro.
2: público está en los perfiles de Instagram y de otras redes sociales. Entiendo que las redes, que tienen los riesgos que tienen, que todos conocemos, ¿no? Y que tienen los defectos que tienen, que todos conocemos. Pero también tienen valores para artistas uh-huh. como vosotros. También es una manera de medir, ¿no? El impacto que tiene una canción nueva, un trabajo nuevo entre tu comunidad.
1: Por supuesto, sí que es verdad que vas luchando como con el algoritmo absolutamente, bueno. porque ahora hay como tantísima oferta que tienes que destacar, ¿no? Pero creo que ese es el punto. Creo que si haces un poco lo que... Es decir, yo si subo algo que no me... que no me describe, ¿no? O no me pertenece, como que de alguna forma... funciona o no, me voy a sentir un poco mal, porque no va conmigo. Pero sí que es verdad que es un escaparate, que tienes que saber utilizarlo, ser un poco inteligente, tener foco en eso y como te decía, saber utilizarlo, saber cómo. No es el qué, es el cómo. Al final es el modo en el que hagas las cosas y el modo en el que conectes con las personas. Pero sí que es verdad que ese proceso tan guay de abrir un vinilo y escucharlo, creo que ahora también pasa un poco en los conciertos. No tanto en sala, pero sí en festivales. Uh-huh. La gente que de verdad que es romántica y va a descubrir un artista en directo, creo que siempre se queda.└└========================================================================================================================================================================================================================================================================================================================================================================================================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funcionado. Bien
0: visto, es el termómetro que mide bien las cosas, ¿no? El público, el que va ahí, el que... Eso, te descubre en el festival y luego va a la sala.
1: Eso es.
0: Y ese es el que de verdad es fiel,
1: al
0: ¿no?
1: Al final, quieres tener como pocos oyentes mensuales, pero que se llenen salas de 1.000, de 300, de 500, o muchos oyentes mensuales y que... Bueno, yo creo que depende un poco de lo que busque cada persona, ¿no? A lo mejor ciertas personas solo quieren, o artistas tienen solo números, pero es que para mí es bonito el directo, es donde todo tiene sentido.
2: Y a un artista que va... como artista, a cantar en festivales. ¿Luego le da tiempo a ir como público a festivales?
1: ¡Qué va! Alguno, bueno, fui al Mad Cool, fui yo a unos cuantos, al Cruilla, pero sí que es verdad que... Yo intento desconectar mucho, como siempre mi vida es música, de repente irme a mi casa y estar con mi abuela cocinando es algo que me alucina, o estar con mis padres o con mi familia o con mis amigos.
2: ¿Te gusta cocinar?
1: Sí, me encanta, ¿eh?
2: Sí.
1: Ah, me flipa,
2: ¿alguna especialidad?
1: Bueno, estoy intentando aprender a hacer paella ya, como buen valenciano, porque como
2: complicado.
1: Que el testigo, mi abuela, luego mi padre y me toca a mí, yo tengo que aprender ya.
2: Lo estás intentando.
1: A que me salga buena, por lo menos.
2: Ah, vale.
1: Sé hacerla, pero que salga buena, pues no tanto, ¿no?
2: Claro que está.
0: La valenciana de verdad.
1: La valenciana de verdad, claro.
0: No la he hecho.
1: Que nos cuenten historias.
2: Oye, por cierto, ¿se come bien siendo músico?
1: Intentamos que sí, ¿eh? Vale. Sobre todo, además, tenemos ya en ruta, como en la gira en el Google Maps, todos los que nos lo vamos pasando entre bandas, ¿eh? Como los bares perfectos de carretera.
0: Es verdad, ¿eh? Bueno, si hay camioneros en el bar de carreteras, bueno.
2: O sea, hay un tráfico de
1: claro, hay un
2: información.
1: Tráfico de información. Bastante potente, sí.
2: Entre bandas de para aquí.
1: Es que es importante comer bien, ¿eh?
2: Sí. ¿Y descansar?
1: Buah, tengo serios problemas con el insomnio, pero ya estoy trabajando en ello. Pero sí que es verdad que descansar en gira cuesta un poquito más, porque al final acabas muy tarde. Me acuerdo hace como 2 fines de semana que hice el Aragón Sonoro y luego me fui a Málaga. Y acabé de tocar como a la 1:30, me metí en la furgoneta a las 4:00 a.m, llegamos a las 2, hice la prueba de sonido a las 2:30 y toqué a las 5:30. Y al final lo hace. Yo creo que el cuerpo, bueno, alguna vez me dice basta, pero intento llevarme muy bien con mi propio cuerpo, mimarlo para poder hacer ese ejercicio vocal.
2: Y escuchar cuando...